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14: Radio Campus 3, Lolo Mouzard, la matinale, ça commence. 6h, 9h, tous les matins, hein, c'est comme ça. Avec le jeudi, quelques rendez-vous spécifiques au jeudi, notamment Info Campus 3. On parlera de notre asso, l'actualité de la Fédération des étudiants troyens Campus 3, tout à l'heure à 7h30. Également, la minute de la maison du boulanger. Ça, ce sera en toute fin de matinale, tout à l'heure à 9h, avec Anne-Sophie Duriga du Centre culturel de Troyes, donc la maison du boulanger.
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0: Un grand merci à vous d'avoir choisi Radio Campus 3 à 6h30. Bonne journée, bonne matinée avec nous à 6h30. La Minute Info, elle arrive, cette Minute Info, le retour de la musique dans la foulée. Et puis, à moins le quart, un tout premier point météo. 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Merci.
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0: Et voilà, on fait un bout de chemin ensemble, comme tous les jours. Merci à tous d'avoir choisi Radio Campus 3. Grâce à Radio Campus 3, on a quand même du bon son à bord. Ça va continuer, hein, la musique, mais après un peu d'infos quand même, hein, c'est le moment là.
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0: De 14 à 26 degrés ce jeudi dans la région, 28 sous l'influence du soleil cet après-midi. Beau temps peu nuageux, sinon dans l'ensemble une belle journée hein, dans l'aube. Demain, ciel se voilant progressivement, il fera chaud, très chaud, même 32 en ressenti demain vendredi. Et ce n'est rien comparé à samedi, 35 sous l'influence du soleil, 31 sous abri à 3, on attend un ciel à moitié nuageux samedi. Enfin dimanche, changement de décor, des nuages, de courtes éclaircies, baisse marquée également des températures, de 18 à 23 degrés ce dimanche dans l'aube.
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13: Bienvenue à vous, merci d'avoir choisi Radio Campus 3. On est jeudi, il est 7h du mat, c'est la matinale Radio Campus 3 que vous écoutez. Évidemment, tous les jeudis, on parle de notre asso, ce sera dans une petite demi-heure maintenant. Info Campus 3, l'actualité de la Fédération des étudiants troyens Campus 3. D'ici là, un nouveau bloc-notes et puis la musique de Radio Campus 3 pour vous accompagner, comme toujours. Si c'est du bon son pop-rock, hein, la preuve.
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0: Vous êtes sur la route, alors on roule cool, hein. On en profite, on monte le son, on profite du son pop rock Radio Campus 3, on fait gaffe à la route évidemment, on reste vigilant, et puis on profite aussi des infos, hein, des rendez-vous tous les quarts d'heure, comme tous les jours.
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0: Le meilleur du rock, le meilleur de la pop pour vous accompagner sur Radio Campus 3, les grands artistes internationaux. Pas mal de découvertes également à longueur de journée sur l'antenne de Radio Campus 3. Mais pour l'heure, petite pause dans la programmation musicale. On va parler un peu de nous là. On n'est jamais aussi bien servi que par soi-même. Hein. On va parler de la Fédération des étudiants troyens, notre asso. On va parler de Campus 3 Info, Campus 3 à suivre.
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6: Avec nous, les forces vives de la Fédé des étudiants troyens Campus 3. Vos prénoms ?
7: Audric, Gabriel.
6: Alors déjà, vos fonctions au sein de la Fédération ?
7: Alors moi, Audric, du coup, je suis premier vice-président de Campus 3. Donc je m'occupe de fédérer, de représenter l'ensemble des assos étudiantes de Troyes. Et voilà, d'essayer d'organiser des événements ensemble, inter-école, pour essayer de réunir un peu tous ces étudiants.
8: Et puis moi, du coup, Gabriel, deuxième vice-président de Campus 3, qui gère un peu la partie communication de la Fédé. Et puis, bah, épaule, du coup, Audric sur voilà. L'émission.
6: Audric, Gabriel, bon, il nous manque juste Axel, qui viendra faire un petit tour un peu plus tard. Alors, aujourd'hui, bah, c'est quand même un événement. La première kermesse Campus 3, c'est quoi l'idée vraiment de cet événement ?
7: Alors, l'idée, c'était de marquer le coup un peu de cette fin d'année. On sait que la fin des études approche pour les étudiants de l'UTT, de l'IUT, de la fac, même s'ils sont un peu plus loin de nous. Et voilà, le but, c'était de marquer le coup avec un événement qui nous réunit tous ensemble autour de quelque chose qui a marqué notre enfance, la kermesse.
6: La kermesse.
7: Effectivement, et voilà, on a essayé de faire ça ici, sur la place en face du restaurant universitaire. Et voilà, on met aussi en place pour les étudiants une friperie, l'Agora qui est aussi présente pour aussi lutter contre la précarité. Puis voilà, le but, c'était de se réunir tous ensemble.
6: Et le concept, c'est des stands associatifs Il y a des jeux, il y a plein de choses.
8: Oui, exactement, c'était de se retrouver d'une manière un peu chaleureuse, justement, ouais. Avec plusieurs activités, et puis bah, inviter justement plusieurs associations, dont par exemple des B2E que nous on représente, bah, pour qu'ils puissent justement montrer ce qu'ils font, mais aussi bah, des associations de la ville troyenne pour qu'on découvre un peu justement ce qu'on peut faire à Troyes. Justement, on manque peut-être un peu de communication avec certains acteurs, donc c'était l'occasion justement d'en faire découvrir.
6: Donc c'était à souhait un petit peu de Campus 3 de réunir un peu tout ce qui fait la vie étudiante troyenne, mais aussi un souhait des associations d'avoir un petit peu plus de visibilité peut-être pour certaines.
7: Oui, c'est ça, exactement. Alors nous, on a forcé aucune association à venir, c'était sur la base du volontariat. Donc voilà, c'était aussi leur occasion de se présenter, de montrer ce qu'ils sont capables de faire. On va avoir ici par exemple une association de l'IUT, le BDE-CJ. On va avoir aussi des assos qui ne sont pas étudiantes. Là-bas, une asso qui lutte pour l'égalité entre les hommes et les femmes, des droits. Voilà, le but, c'est de réunir tout ce qui se fait en termes d'associatif à Troyes, que ce soit étudiant ou non étudiant.
6: Et justement, de parler aussi des sujets qui nous tiennent à cœur au sein de la fédération, tu en parlais, la précarité, les violences sexistes, sexuelles. La lutte contre les addictions également.
7: Exactement.
6: Alors ça se fait à travers des stands. Là, on a plusieurs stands au sein de la fédération parce qu'on présente aussi nos activités au sein de la fédération. Tu peux aussi les rappeler d'ailleurs.
7: Alors oui, donc on va avoir un stand Agorée. Donc l'Agorée qui est une épicerie solidaire pour les étudiants précaires qui propose des plats et et des courses à moindre coût. Donc, on va par exemple retrouver des paquets de pâtes à 10% du prix du marché. Mmh. Donc, un paquet de pâtes à 10 centimes, par exemple.
6: Donc, ça, c'est une création, vraiment, une innovation sociale de la FEDE il y a quelques années en arrière.
7: C'est ça, ouais. Alors, l'Agoraid, c'est un projet national et l'Agoraid Campus 3, elle est là depuis 2018.
6: Avec pas mal de bénéficiaires aujourd'hui.
7: Exactement.
6: Hein, malheureusement,
7: ouais.
6: On peut le dire.
7: On a plusieurs centaines, malheureusement, de bénéficiaires. On aimerait en avoir moins, mais malheureusement, ils sont là et on a besoin de les aider. On va retrouver aussi, du coup, un stand de la radio que tu tiens aujourd'hui.
6: Ah, on se balade avec notre micro aujourd'hui.
7: Exactement,
6: hein.
7: Et heureusement que tu es là pour parler de nous. On va voir aussi l'Aubaine. L'Aubaine qui est une ressourcerie étudiante à laquelle on va pouvoir retrouver donc, du mobilier à moindre coût, encore une fois. On va pouvoir acheter par exemple un meuble ou une table à quelques euros. Et ça, donc, ce qu'on fait, c'est qu'on récupère en fin de semestre les meubles des étudiants qui repartent de Troyes généralement.
6: Et puis le stand Friperie. Le stand Friperie aujourd'hui qui est tenu directement par Campus 3. Donc là, on rhabille de la tête aux pieds les étudiants sur 3. Qu'est-ce qu'on propose sur ce stand?
8: On propose plusieurs vêtements qu'on nous a donné soit volontairement, soit pendant nos différents passages dans les écoles. On a fait un grand passage début mai dans les écoles pour récolter justement les vêtements non utilisés des étudiants dans le but justement de les revendre. Et puis c'était un peu une des activités qui nous manquait. On voulait justement proposer aux étudiants, notamment les plus précaires, des vêtements à bas coût. Et donc,
6: alors on dit friperie, mais quand même une très bonne qualité, hein, en très bon état.
8: Oui, c'est clair. On a aussi des pulls qui n'ont jamais été mis.
6: Qui sont tout neufs.
8: Voilà, qui sont tout neufs.
6: Alors à prix cassé, à mort.
8: À prix cassé en plus. il reste plus cher que le reste des vêtements utilisés, mais c'est...
6: Tu peux nous parler un petit peu de ce qui est présenté et les prix et les tarifs,
8: oui.
6: Parce que c'est
8: alors,
6: super intéressant.
8: Alors on va avoir donc, par exemple des t-shirts à 1€. Pareil pour les chemises et polos. On va avoir des pulls à 3€. Ceux justement qui sont neufs sont à 5€ et puis des pantalons à 2€, ce qui est vraiment bien cassé comparé au marché normal.
6: Ouais. Alors tout style, toute taille, toute couleur.
8: Exactement.
6: Il y en a pour les filles, les garçons.
8: Il y en a pour les filles, les garçons. Il y a des petites tailles, des grandes tailles. Personne n'est laissé à l'écart.
6: Ok, donc t-shirt, ça c'est plutôt pour l'été. Après la rentrée, il y a plutôt les suites, c'est ça?
8: Exactement.
6: Ouais. Il y a des sous-vêtements.
8: Des sous-vêtements, des ceintures aussi, des accessoires.
6: Tu disais, on avait l'idée, c'était une activité qui manquait au sein de la FEDE. C'est quelque chose qui pourrait comme ça se mettre en place quand même, de façon pérenne?
7: Alors oui, comme vous le savez un peu tous, on a la Nuit Campus 3, qui se retrouve en novembre tous les ans. Et là, on voulait vraiment faire un événement qui permettait de réunir les étudiants sans qu'ils aient à dépenser le moindre sou. Et le but aussi de cette nouvelle édition, c'est que ça se pérennise, ça se continue dans le temps. Voilà, on lance ce projet donc, qui a été porté par Maxime principalement et on espère que ça dure dans le temps. Là, le but c'est que ça continue et que dans quelques années qu'on revienne à Troyes et que ce soit toujours là.
6: Et ça serait toujours intégrer l'idée quand même directement à la fédération, peut-être aller les rattacher à l'Aubaine.
7: Alors pourquoi pas, on n'a pas encore réfléchi le sujet. Là, étant donné que c'est la première édition, la fédération a porté quand même 95% du sujet. Oui. Après, ça pourrait être aussi sympa que ce soit aussi porté par les autres assos étudiants des écoles. Pourquoi pas le B2 de l'UTT, pourquoi pas le B2 de la Way School. Peu importe, on va voir ce que le temps nous va nous dire.
6: Alors, première kermesse, ça en appelle d'autres. L'idée, c'est aussi de pérenniser cet événement année après année.
7: Ouais, le but, c'est que voilà, ça ne s'arrête jamais, on espère bien.
6: Donc l'idée c'est de passer aussi le relais bientôt là, parce que pour vous le mandat va se terminer là dans peu de temps.
8: Oui là c'est la semaine prochaine du coup. La semaine prochaine on est censé élire notre nouveau président, le nouveau bureau. Là c'est la fin pour nous et du coup c'était une belle occasion de finir le mandat. Et puis pour ajouter sur le fait qu'on aimerait bien garder ça pérenne, c'est que on a un événement énorme en début d'année, c'est la Nuit Campus 3. Et justement on n'en avait pas vraiment un pour la fin d'année, donc au moins ça nous fait deux gros événements à organiser dans l'année quoi, qui sont un peu nos événements signatures on va dire.
6: L'idée aussi c'est de recruter aussi peut-être au sein de la fédération. On peut lancer un appel d'ailleurs.
7: Je me permets de lancer, merci Laurent pour cette perche tendue, je me permets de lancer une bouteille à la mer. N'hésitez pas à nous rejoindre si vous voulez participer aussi à ce genre d'événement. Si vous voulez aussi rejoindre le bureau, on fait tout un tas de choses contre la précarité et pour fédérer les étudiants troyens tout au long de l'année. Après, si seulement vous voulez juste vous occuper de la kermesse, vous pouvez aussi venir que pour la kermesse. C'est déjà énorme si vous venez juste pour ça.
6: Ou même dans un premier temps, peut-être en tant que simple observateur, ou un
7: exactement,
6: petit peu la fédération, voilà. Puis après, voilà.
7: Exactement, vous pouvez venir participer à nos réunions, voir ce qu'on est capable de proposer, ce qu'on est capable de faire tous ensemble, parce que voilà, c'est l'union qui fait la force, comme d'habitude.
6: Ça, puis on rappelle que c'est pratiquement la seule fédération, c'est la seule association sur Troyes et le territoire qui est inter-école, pour le coup.
7: Exactement, on est la seule fédération de territoire. On est la seule fédération de territoire qui réunit l'ensemble des associations étudiantes de Troyes. C'est, voilà, parce que Troyes, c'est, pour le rappel, c'est 10 000 étudiants. Donc,
6: Bon, pour vous, bientôt la fin, si on parle un petit peu de votre grande vie d'étudiant, là, c'est la fin de votre année, ça se passe bien, il y a des partiels en vue.
7: Exactement, oui, là, nous, on est étudiants à l'UT, donc c'est bientôt être la fin de l'année. Gabriel, si tu veux le dire peut-être un petit mot.
8: Bah ouais, c'est la fin de l'année, nous deux, on part sur une poursuite d'études, on va quitter Troyes, malheureusement. Mais c'était très formateur, justement, de faire des assos ici. Et puis là, du coup, je ne sais pas quoi rajouter d'autre que juste.
6: Et pour votre poursuite d'études, vous avez envie d'intégrer d'autres assos c'est quelque chose qui est indispensable pour vous, un petit peu, la vie associative étudiante, les échanges entre étudiants, etc.
8: C'est vrai que c'est un peu devenu partie du quotidien pour nous. Donc ça va être difficile de s'en détacher. Donc pourquoi pas, effectivement, pour la suite, retrouver de l'associatif sur nos prochains lieux d'études et puis continuer justement à faire des actions pour les étudiants, mais du coup dans d'autres territoires. Pourquoi pas apprendre soit de nouvelles choses ou apporter ce que nous on a appris ici à Troyes à l'extérieur, quoi.
6: Ok, bonne chance à vous, plein de réussite dans vos dernières années d'études, et puis un grand merci en tout cas pour votre implication dans la Fédé des étudiants troyens, tout ce que vous avez apporté.
7: Merci à toi.
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0: Voilà la sélection pop rock, hein, Radio Campus 3, le meilleur du rock, le meilleur de la pop pour vous. Ça va continuer dans un instant, mais pour l'heure, deux mots du temps, on va jeter un œil aux prévisions météo, tiens.
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0: De 14 à 26 degrés ce jeudi dans la région, 28 sous l'influence du soleil cet après-midi, beau temps peu nuageux, sinon dans l'ensemble une belle journée hein, dans l'aube. Demain, ciel se voilant progressivement, il fera chaud, très chaud, même 32 en ressenti demain vendredi. Et ce n'est rien comparé à samedi, 35 sous l'influence du soleil, 31 sous abri à 3, on attend un ciel à moitié nuageux samedi. Enfin dimanche, changement de décor, des nuages, de courtes éclaircies, baisse marquée également des températures, de 18 à 23 degrés ce dimanche dans l'aube.
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4: Merci, un grand merci à vous d'avoir choisi Radio Campus 3, la matinale jusqu'à 9h. Hein. Encore une belle heure, une bonne heure de musique et d'infos devant nous là.
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0: Lolo Mouzard, je suis là, comme tous les jours, pour vous accompagner. En plus, d'ailleurs, je vais rester avec vous quasiment toute la journée, jusqu'au soir. Hein. 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
0: Et sachez que les bibliothèques de l'Aube ont fait le plein de nouveautés. Envie de découvrir, redécouvrir la culture autrement, grâce à la médiathèque départementale de l'Aube, eh bien, il est désormais possible d'emprunter des jeux de société et même des instruments de musique. Plus de 360 jeux sont disponibles dans les 115 bibliothèques et points lecture du réseau. Jeux de stratégie, coopératif ou d'ambiance, parfaits pour un moment convivial entre amis ou en famille. Et pour les mélomanes, guitare, batterie, violon, ukulélé, accordéon, instruments d'éveil musical, une trentaine d'instruments vous attendent pour vous initier ou partager la musique avec vos enfants. Une initiative portée par le département pour faire évoluer les bibliothèques et rendre la culture vivante et accessible à tous les Aubois. Plus d'infos 03 25 82 58 21.
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0: solaire. Radio Campus 3, pour vous accompagner toute l'équipe, on est sur le pont. Philippe, bien sûr, le jeudi matin, Philippe R, notre prof de lettres pour le monde réel. Notre moment réflexion un peu philo hein, du jeudi matin, c'est dans quelques secondes. Ne bougez pas, et puis le retour de la musique dans la foulée.
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5: 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Frédéric Dard, un maître des titres avec sa série des San Antonio, aurait certainement validé la conspiration des dessous de bras ou un ninja en tutu, lui qui a donné à ses romans des titres comme « J'ai bien l'honneur de vous buter », entre la vie et la morgue, une banane dans l'oreille ou laisser pousser les asperges. Et si l'histoire de notre époque avait un titre ? Eh bien, j'hésite entre abonnement premium au réel, offre limitée, ou bien dernier selfie avant l'apocalypse.
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sur le trottoir du Bronx. Je recherchais Samantha. Ce point de gorille du Bronx. Il est évident donc que c'était mal barré.

0: 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Nous sommes rue de la Petite Courtine, hein, c'est notre adresse, 6 rue de la Petite Courtine, pour être précis. Ici même, donc, au cœur du bouchon, hein, centre-ville, hyper-centre même. 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
0: De 14 à 26 degrés ce jeudi dans la région, 28 sous l'influence du soleil cet après-midi, beau temps peu nuageux, sinon dans l'ensemble une belle journée hein, dans l'aube. Demain, ciel se voilant progressivement, il fera chaud, très chaud, même 32 en ressenti demain vendredi. Et ce n'est rien comparé à samedi, 35 sous l'influence du soleil, 31 sous abri à 3, on attend un ciel à moitié nuageux samedi. Enfin dimanche, changement de décor, des nuages, de courtes éclaircies, baisse marquée également des températures, de 18 à 23 degrés ce dimanche dans l'aube.
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0: Le bon plan de l'été à vélo. Et oui, si vous découvriez l'art et dans le pré à vélo. La Biennale qui a démarré en mai dernier dans 10 communes du territoire vous attend pour l'explorer autrement. Deux parcours vélo sont proposés, le parcours Est et le parcours Ouest, qui relient les œuvres à travers les campagnes de Troyes Champagne Métropole. Les liens pour retrouver tous les itinéraires et les coordonnées GPS des œuvres sont à retrouver sur troyes-champagne-métropole.fr.
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0: Bienvenue dans 24 images secondes. À voir au ciné, cette semaine, de la Comédie Française. Dans 3 heures, Nina dévoile sa première mise en scène à la Comédie Française. Mais dans l'agitation des dernières répétitions, rien ne se passe comme prévu. Retard, coup de stress, problèmes techniques et problèmes d'ego secouent la troupe. Pourtant, Nina n'a pas d'autre choix que d'aller jusqu'au bout, car s'il y a bien une règle d'or à la Comédie Française, c'est qu'on n'annule pas. Commence alors une course contre la montre pour sauver la représentation. De la Comédie Française, réalisée par Martin Darondo et Bertrand Huscla.
12: Nina, t'as validé ça ?
13: De quoi ?
12: La veste, c'est toi qui l'as validée ?
13: Oui, oui, elle est très jolie, cette veste. Qu'est-ce qui se passe ?
12: Bah, il se passe qu'elle est verte, et moi je joue pas en vert. Hein.
14: Ah non, il va pas recommencer avec ses superstitions, lui.
13: Bah non, elle est pas verte, elle est bleue.
12: T'es sûre ?
13: Turquoise, à la limite. Non ? Émilie ?
15: Moi, je suis daltonienne, je la vois orange.
13: On se revoit la découpe sur Macbeth.
12: Ah non, par contre, s'il te plaît, on peut respecter les traditions et pas dire le nom de la pièce.
13: De quoi ? De Macbeth ?
12: Non, ouais !
13: Antoine, le nom de la pièce, c'est aussi le nom du rôle principal, donc on fait comment ?
12: Eh ben, on fait comme on fait depuis 300 ans, on dit la pièce écossaise.
13: Ok, est-ce qu'on peut se revoir la découpe sur le rôle principal dans la pièce écossaise ?
12: Merci.
16: Tu veux dire de Macbeth ?
13: Oh, arrête.
17: Donc 2h30, vous me levez ce rideau.
12: Ça va être une cata.
18: Ouvre-moi cette porte, putain !
19: Pierre Intrusion !
18: Vous parlez tous en même temps.
13: Stop. M'avez dit une brume.
18: Ça va être génial.
17: Macbeth.
13: Philippe.
17: Macbeth. Allô, Macbeth.
12: Nina, tu peux dire quelque chose là,
13: Philippe,
12: quand même.
13: C'est pas possible. Philippe, stop.
0: De retour après leur premier film, Golo et Richie mettent le cap sur la Camargue avec les jeunes de leur quartier. Leur objectif, rénover un bateau pour offrir des vacances à d'autres enfants. Mais le rêve d'un été fraternel se heurte au réel. En quête d'indépendance, Richie, qui vit avec un trouble du spectre de l'autisme, s'improvise capitaine et s'éloigne peu à peu de Golo, mettant le chantier et leur amitié à l'épreuve. Entre rire, tension et les premières vacances de leur ami John Café, les vacances de Golo et Richie livrent une aventure profondément humaine et touchante. Les vacances de Golo et Richie, un film de Martin Fougerolles et Ahmed Hamidi avec Golo, Richie, John Café.
20: Si tu as la vacance, tu as cramé tout l'argent. Reste ici, cherche-toi une femme.
21: Ah mais c'est pas facile de trouver des femmes. Hein.
22: On part, Sainte-Marie-de-la-Mer. Dans 10 jours, on prendra les enfants du quartier. Ils vont venir avec nous, on va les faire kiffer.
20: La musée, là, vous, sous cassé, vous payez. Vous faites attention.
22: Il dort à quelle heure ?
20: À 20h.
23: Je ne reste qu'un enfant pour grandir.
20: Attention à vous. Il y a quelqu'un ?
22: C'est moi, capitaine.
20: Mais pourquoi ce sera toi ?
22: C'est moi, capitaine. Toi, tu conduis, c'est moi, capitaine. T'es pas content ? Tu sors.
23: Les soleils.
22: C'est mon bateau.
20: C'est moi qui golo ?
22: C'est mon bateau.
20: Tu prends des places. T'es gros, tu prends des places. Fais régime.
21: Vas-y, Gatti, toi t'abuses là.
20: C'est pour conduire, mec.
22: Il me faut un fautif tout de suite, c'est qui le fautif?
20: Allez, jeune, quel bail.
21: Ça va, tranquille.
20: C'est lui et moi. Moi, j'ai rien à voir, c'est lui qui a conduit.
0: Après une panne de voiture, Chris, ancien présentateur météo vedette, se retrouve bloqué dans une petite ville reculée d'Australie. Il y fait la connaissance de Charlie, une petite fille aborigène de 12 ans, passionnée par les kangourous et qui partageait cet amour des animaux avec son père, aujourd'hui disparu. Une amitié improbable va alors se nouer entre eux. Ensemble, ils vont recueillir et soigner des bébés kangourous orphelins et leur offrir une seconde chance. Une aventure qui transformera leur vie. Une aventure inspirée d'une incroyable histoire vraie. Charlie et les kangourous, un film réalisé par Kate Woods.
24: Charlie, tu recommences ?
25: Oh, maman, arrête !
24: Je ne veux plus de kangourous, quelqu'un d'autre les sauvera.
26: Il était juste de passage. Mais une rencontre inattendue va tout changer.
27: Ah non.
28: Je cherche quelqu'un pour garder cette petite demoiselle.
25: Il a faim, ce petit kangourou.
27: Mais vous êtes qui ?
25: Je m'appelle Charlie.
28: On va s'occuper de toi.
29: Allez, monte, mon gars !
30: Il y a un motel dans cette ville ?
2: Pas de serpent, c'est bon.
26: Inspiré d'une incroyable histoire vraie.
5: Les kangourous, pour nous, c'est magique. C'est notre totem.
26: Découvrez une amitié extraordinaire. Et faites un bond vers la plus grande aventure de l'été.
6: Charlie veut toujours sauver tout le monde. Mais les kangourous, elle y tient particulièrement.
0: Une plume magique qui rend réel tout ce qu'elle écrit vient bouleverser la vie de Providence, 11 ans, et de son cochon d'Inde, Airbag. Doté de cet immense pouvoir, il s'envole pour un incroyable voyage. La fille dans les nuages, un film d'animation réalisé par Philippe Rich avec les voix de Louane, de Jamel et de Grégoire Ludig.
7: La fille passionnée de lecture, c'est Providence. Et moi, je suis Airbag, ouais, le cochon d'Inde, là. C'est moi qui amortis toutes les catastrophes causées par les bourdes de Providence.
8: Tu devrais faire attention, Airbag.
7: Cette plume rend réel tout ce qu'on écrit avec. En écrivant, j'ai déclenché une terrible catastrophe.
9: On ne peut pas sauver le monde à 11 ans.
10: C'est impossible.
8: Voler aussi, c'est impossible. J'y crois pas, Airbag. On vole.
7: Ouais, je sais, c'est bien ça mon problème.
16: On ne rigole pas avec le pouvoir de la plume.
7: Mais ça va pas. Mais vous êtes tous malades ici. À chaque fois qu'on croit qu'on touche le fond, la situation empire.
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11: Avec nous, les forces vives de la Fédé des étudiants troyens Campus 3. Vos prénoms ?
12: Audric, Gabriel.
11: Alors déjà, vos fonctions au sein de la fédération ?
12: Alors moi, Audric, du coup, je suis premier vice-président de Campus 3. Donc je m'occupe de fédérer, de représenter l'ensemble des assos étudiantes de Troyes. Et voilà, d'essayer d'organiser des événements ensemble, inter-écoles, pour essayer de réunir un peu tous ces étudiants.
13: Et puis moi, du coup, Gabriel, deuxième vice-président de Campus 3, qui gère un peu la partie communication de la Fédé. Et puis, bah, épaule, du coup, Audric sur l'émission.
11: Audric, Gabriel, bon, il nous manque juste Axel, qui viendra faire un petit tour un peu plus tard. Alors, aujourd'hui, bah, c'est quand même un événement. La première kermesse Campus 3, c'est quoi l'idée vraiment de cet événement ?
12: Alors, l'idée, c'était de marquer le coup un peu de cette fin d'année. On sait que la fin des études approche pour les étudiants de l'UTT, de l'IUT, de la fac, même s'ils sont un peu plus loin de nous. Et voilà, le but, c'était de marquer le coup avec un événement qui nous réunit tous ensemble autour de quelque chose qui a marqué notre enfance, la kermesse.
11: La kermesse.
12: Effectivement, et voilà, on a essayé de faire ça ici, sur la place en face du restaurant universitaire. Et voilà, on met aussi en place pour les étudiants une friperie, l'Agorae qui est aussi présente pour aussi lutter contre la précarité. Puis voilà, le but, c'était de se réunir tous ensemble.
11: Et le concept, c'est des stands associatifs, il y a des jeux, il y a plein de choses.
13: Oui, exactement, c'était de se retrouver d'une manière un peu chaleureuse, justement, ouais. Avec plusieurs activités, et puis bah, inviter justement plusieurs associations, dont par exemple des B2E que nous on représente, qu'ils puissent justement montrer ce qu'ils font, mais aussi bah, des associations de la ville troyenne pour qu'on découvre un peu justement ce qu'on peut faire à Troyes. Justement, on manque peut-être un peu de communication avec certains acteurs, donc c'était l'occasion justement d'en faire découvrir.
11: Donc c'était un souhait un petit peu de Campus 3 de réunir un peu tout ce qui fait la vie étudiante troyenne, mais aussi un souhait des associations d'avoir un petit peu plus de visibilité peut-être pour certaines.
12: Oui, c'est ça, exactement. Alors nous, on a forcé aucune association à venir, c'était sur la base du volontariat. Donc voilà, c'était aussi leur occasion de se présenter, de montrer ce qu'ils sont capables de faire. On va avoir ici par exemple une association de l'IUT, le BDE-CJ. On va avoir aussi des assos qui ne sont pas étudiantes. Mm-hmm. Là-bas, une asso qui lutte pour l'égalité entre les hommes et les femmes, des droits. Voilà, le but, c'est de réunir tout ce qui se fait en termes d'associatif à Troyes, que ce soit étudiant ou non étudiant.
11: Et justement, de parler aussi des sujets qui nous tiennent à cœur au sein de la fédération. Tu en parlais, la précarité, les violences sexistes, sexuelles. La lutte contre les addictions également.
12: Exactement.
11: Alors ça se fait à travers des stands. Là, on a plusieurs stands au sein de la fédération parce qu'on présente aussi nos activités au sein de la fédération. Tu peux aussi les rappeler d'ailleurs.
12: Alors oui, donc on va avoir un stand Agorae. Donc l'Agorae qui est une épicerie solidaire pour les étudiants précaires qui propose des plats et des, et des courses à moindre coût. Donc, on va par exemple retrouver des paquets de pâtes à 10% du prix du marché. Mmh. Donc, un paquet de pâtes à 10 centimes, par exemple.
11: Donc, ça, c'est une création, vraiment, une innovation sociale de la FEDE il y a quelques années en arrière.
12: C'est ça, ouais. Alors, l'Agoraïd, c'est un projet national et l'Agoraïd Campus 3, elle est là depuis 2018.
11: Avec pas mal de bénéficiaires aujourd'hui.
12: Exactement.
11: Hein,
12: malheureusement, ouais. On peut le dire. On a plusieurs centaines, malheureusement, de bénéficiaires. On aimerait en avoir moins, mais malheureusement, ils sont là et on a besoin de les aider. On va retrouver aussi, du coup, un stand de la radio que tu tiens aujourd'hui.
11: Ah, on se balade avec notre micro aujourd'hui. Hein.
12: Exactement, et heureusement que tu es là pour parler de nous. On va voir aussi l'Aubaine. L'Aubaine qui est une ressourcerie étudiante à laquelle on va pouvoir retrouver donc, du mobilier à moindre coût, encore une fois. On va pouvoir acheter par exemple un meuble ou une table à quelques euros. Et ça, donc, ce qu'on fait, c'est qu'on récupère en fin de semestre les meubles des étudiants qui repartent 2-3 généralement.
11: Et puis le stand Friperie aujourd'hui qui est tenu directement par Campus 3. Donc là, on rhabille de la tête aux pieds les étudiants sur 3. Qu'est-ce qu'on propose sur ce stand?
13: On propose plusieurs vêtements qu'on nous a donnés soit volontairement, soit pendant nos différents passages dans les écoles. On a fait un grand passage début mai dans les écoles pour récolter justement les vêtements non utilisés des étudiants dans le but justement de les revendre. Et puis c'était un peu une des activités qui nous manquait. On voulait justement proposer aux étudiants, notamment les plus précaires, des vêtements à bas coût. Et donc,
11: alors on dit friperie, mais quand même très bonne qualité, hein, en très bon état.
13: Oui, c'est clair. On a aussi des pulls qui n'ont jamais été mis.
11: Qui sont tout neufs.
13: Voilà, qui sont tout neufs.
11: Alors à prix cassé, à mort.
13: Prix cassé en plus. il reste plus cher que le reste des vêtements utilisés, mais c'est.
11: Tu peux nous parler un petit peu de ce qui est présenté et les prix, les tarifs,
13: oui.
11: Parce que c'est
13: alors,
11: super intéressant.
13: Alors on va avoir donc par exemple des t-shirts à 1€. Pareil pour les chemises et polos. On va avoir des pulls à 3€. Ceux justement qui sont neufs sont à 5€ et puis des pantalons à 2€, ce qui est vraiment bien cassé comparé au marché normal. Ouais.
11: Alors tout style, toute taille, toute couleur.
13: Exactement.
11: Il y en a pour les filles, les garçons.
13: Il y en a pour les filles, les garçons. Il y a des petites tailles, des grandes tailles. Personne n'est laissé à l'écart.
11: Ok, donc t-shirt, ça c'est plutôt pour l'été. Après la rentrée, il y a plutôt les suites, c'est ça?
13: Exactement.
11: Ouais. Il y a des sous-vêtements.
13: Il y a des sous-vêtements, des ceintures aussi, des accessoires.
11: Tu disais, on avait l'idée, c'était une activité qui manquait au sein de la FEDE. C'est quelque chose qui pourrait comme ça se mettre en place quand même, de façon pérenne?
12: Alors oui, comme vous le savez un peu tous, on a la Nuit Campus 3, qui se retrouve en novembre tous les ans. Et là, on voulait vraiment faire un événement qui permettait de réunir les étudiants sans qu'ils aient à dépenser le moindre sou. Et le but aussi de cette nouvelle édition, c'est que ça se pérennise, ça se continue dans le temps. Voilà, on lance ce projet donc, qui a été porté par Maxime principalement et on espère que ça dure dans le temps. Là, le but c'est que ça continue et que dans quelques années qu'on revienne à Troyes et que ce soit toujours là.
11: Et ça serait toujours intégrer l'idée quand même directement à la fédération, peut-être aller et rattacher à l'Aubaine.
12: Alors pourquoi pas, on n'a pas encore réfléchi le sujet. Là, étant donné que c'est la première édition, la fédération a porté quand même 95% du sujet. Oui. Après, ça pourrait être aussi sympa que ce soit aussi porté par les autres assos étudiants des écoles. Pourquoi pas le B2 de l'UTT, pourquoi pas le B2 de la Way School. Peu importe, on va voir ce que le temps nous va nous dire.
11: Alors, première kermesse, ça en appelle d'autres. L'idée, c'est aussi de pérenniser cet événement année après année.
12: Ouais, le but, c'est que voilà, ça ne s'arrête jamais, on espère bien.
11: Donc l'idée c'est de passer aussi le relais bientôt là, parce que pour vous le mandat va se terminer là dans peu de temps.
13: Oui là c'est la semaine prochaine du coup. La semaine prochaine on est censé élire notre nouveau président, le nouveau bureau. Là c'est la fin pour nous et du coup c'était une belle occasion de finir le mandat. Et puis pour ajouter sur le fait qu'on aimerait bien garder ça pérenne, c'est que on a un événement énorme en début d'année, c'est la Nuit Campus 3. Et justement on n'en avait pas vraiment un pour la fin d'année, donc au moins ça nous fait deux gros événements à organiser dans l'année quoi, qui sont un peu nos événements signatures on va dire.
11: L'idée aussi c'est de recruter aussi peut-être au sein de la fédération. On peut lancer un appel d'ailleurs.
12: Je me permets de lancer, merci Laurent pour cette perche tendue, je me permets de lancer une bouteille à la mer. N'hésitez pas à nous rejoindre si vous voulez participer aussi à ce genre d'événement. Si vous voulez aussi rejoindre le bureau, on fait tout un tas de choses contre la précarité et pour fédérer les étudiants troyens tout au long de l'année. Après, si seulement vous voulez juste vous occuper de la kermesse, vous pouvez aussi venir que pour la kermesse. C'est déjà énorme si vous venez juste pour ça.
11: Ou même dans un premier temps, peut-être en tant que simple observateur, voire
12: exactement,
11: un petit peu de la fédération,
12: voilà.
11: Puis après, voilà.
12: Exactement, vous pouvez venir participer à nos réunions, voir ce qu'on est capable de proposer, ce qu'on est capable de faire tous ensemble, parce que voilà, c'est l'union qui fait la force, comme
11: d'habitude.
12: Ça, puis
11: on rappelle que c'est pratiquement la seule fédération, c'est la seule association sur Troyes et le territoire qui est inter-école, pour le coup.
12: Exactement, on est la seule fédération de territoire. Hein. On est la seule fédération de territoire qui réunit l'ensemble des associations étudiantes de Troyes. C'est, voilà, parce que Troyes, c'est, pour le rappel, c'est 10 000 étudiants. Donc,
11: Bon, pour vous, bientôt la fin, si on parle un petit peu de votre grande vie d'étudiant, là, c'est la fin de votre année, ça se passe bien, il y a des partiels en vue.
12: Exactement, oui, là, nous on est étudiants à l'UT, donc c'est bientôt être la fin de l'année. Gabriel, si tu veux dire peut-être un petit mot.
13: Bah ouais, c'est la fin de l'année, on part sur une poursuite d'études, on va quitter Troyes malheureusement, mais c'était très formateur justement de faire des assos ici. Et puis je sais pas quoi rajouter d'autre que juste.
11: Et pour votre poursuite d'études, vous avez envie d'intégrer d'autres assos, c'est quelque chose qui est indispensable pour vous un petit peu, la vie associative étudiante, les échanges entre étudiants, etc.
13: C'est vrai que c'est un peu devenu partie du quotidien pour nous, donc ça va être difficile de s'en détacher, donc pourquoi pas effectivement pour la suite retrouver de l'associatif sur nos prochains lieux d'études, et puis continuer justement à faire des actions pour les étudiants, mais du coup dans d'autres territoires, pourquoi pas apprendre soit de nouvelles choses ou apporter ce que nous on a appris ici à Troyes à l'extérieur, quoi.
11: Ok, bonne chance à vous, plein de réussite dans vos dernières années d'études, et puis un grand merci en tout cas pour votre implication dans la Fédé des étudiants troyens, tout ce que vous avez apporté.
12: Merci à toi Laurent.
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11: Coucou, salut tout le monde, très bon jeudi avec Radio Campus 3, 26 degrés pour cet après-midi sous abri, 28 sous l'influence du soleil, beau temps peu nuageux dans l'ensemble, une belle journée dans l'aube. Demain, ciel se voilant progressivement, il fera chaud, très chaud, même 32 en ressenti. Et ce n'est rien comparé à samedi, 35 sous l'influence du soleil, 31 sous abri à 3, on attend un ciel à moitié nuageux. Enfin dimanche, la changement de décor, des nuages, de courtes éclaircies, baisse marquée aussi des températures de 18 à 23 degrés ce dimanche dans l'aube.
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16: Coucou, salut tout le monde. Lolo Mouzard au micro, mais oui, comme chaque semaine, je suis très heureux de vous retrouver. On va passer un bon moment ensemble là. Hein. Passez de bons moments en tout cas avec nous en ce mois de mai, joli mois de mai. Du bon son, comme toujours, et le week-end, c'est Wheel of Soul, tous les samedis soirs, tous les dimanches matins. Et on attaque l'émission avec Lala Hathaway, qui n'est autre que la fille de Donny Hathaway. Elle n'est pas seule. Michael McDonald, c'est

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En D+, la radio numérique terrestre, via le net, campus3.fr, les applis mobiles, l'appli iOS Android, un grand classique, Cool and the Gang, Celebration, et auparavant Lala Hathaway, si vous avez pris l'émission en cours de route, fille de Donny Hathaway, donc Lala avec Michael, le grand Michael McDonald, à ses côtés, No Lie. Anne Peebles, dans un instant, l'année 73, avec un morceau qu'elle a elle-même signé d'ailleurs. Un morceau qui était un gros carton à l'époque, qui était repris par bon nombre d'artistes, dont Tina Turner, I Can't Stand the Rain. Anne Peebles, ce sera juste après The Weeknd.

Oh yeah. Le meilleur de la soul, chaque week-end sur Radio Campus 3. Et on parcourt les années, les décennies, les années 20, 2020. avec The Weeknd, Timeless tout à l'heure, 2025 même pour être précis. Et puis les années 1970. Avec Anne Peebles et I Can't Stand the Rain, 1973 même pour être précis. On continue avec Bob Marley, je vous prépare ça, grand classique de Bob Marley, Could You Be Love, ce sera juste après Flo, qui revient assez souvent d'ailleurs ces dernières semaines, ces derniers mois dans Wheel of Soul.

Le roi du reggae, rien que ça, et rien que pour vous. Sur Radio Campus 3 dans Wheel of Soul, Bob Marley, Could You Be Loved, et auparavant Flow, Check. Les dernières minutes de notre rendez-vous du week-end avec Imagination, grand classique dans un instant avec Lee Jones, bien sûr l'excellent Lee Jones au chant Music and Light, ce sera juste après Daryl Hall. Un Californien qui a toujours aimé la soul music, hein, et il nous le prouve depuis le tout début de sa carrière. Daryl Hall, Can't Say No To You.

0: Music and Lights, bien c'est ce qu'on vous souhaite évidemment, pour vous, avec l'été qui approche maintenant, hein, de la musique et des lumières, en particulier celles générées par le soleil, tant qu'à faire. Imagination et auparavant Dario Lake, Can't Say No To You. Voilà ce qui termine Wheel of Soul cette semaine. Radio Campus 3 qui vous offre Wheel of Soul tous les week-ends, le samedi, fin de journée à 19h et le dimanche à 9h du mat pour ceux qui ouvrent un œil, histoire de bien démarrer la journée. La programmation est en ligne, hein, via la page Facebook Radio Campus 3. Je vous y attends. Ciao les amis.
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0: 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The most music, hello, bienvenue à vous. Vous écoutez Radio Campus 3, Wheel of Soul, WLS. WLS, Wheel of Soul, les grandes voix de la soul music durant une demi-heure. Comme tous les samedis à 19h, comme tous les dimanches à 9h du mat sur Radio Campus 3. Voici les Spinners, Could It Be I'm Falling In Love, et ensuite Lenny Kravitz, Stand By My Woman. La programmation en ligne, comme toujours, via la page Facebook Radio Campus 3.

Lenny, le grand Lenny Kravitz. Lenny Kravitz dans 16 heures sur Radio Campus 3. Un garçon qui aime beaucoup notre pays d'ailleurs. Alors c'est vrai qu'il vient régulièrement ici en concert. On a pu le voir d'ailleurs dernièrement du côté de la Défense Arena. C'était il y a quelques semaines en arrière. Et puis il faut rappeler aussi qu'il possède carrément un hôtel particulier à Paris. Donc il réside assez souvent dans notre beau pays. Lenny Kravitz, Stand By My Woman. Et auparavant c'était les Spinners, on le rappelle. Si vous avez pris comme ça l'émission en cours de route. Could It Be I'm Falling In Love. Tiens, on parlait de concert. Eux aussi seront en concert d'ici la fin de l'année à Paris. Quand je dis eux, c'est plutôt lui, parce que le groupe, c'est avant tout Mickey Knoll. Le groupe en question, c'est Simply Red. Et là, ce sera du côté de l'Accor Arena, du côté de Bercy. So Not Over You. Si vous voulez retrouver ce morceau, si vous voulez tomber à nouveau sur ce morceau, vous le retrouverez dans l'album Stay de Simply Red. Magnifique morceau. Simply Red et ensuite The OJ's, il y a bien longtemps. The OJ's avec un grand classique. I Love Music. On peut pas mieux dire.

I love music, c'est ce qu'on peut dire, hein. Ce qu'on peut dire, vous comme moi d'ailleurs, puisque vous êtes là à l'écoute, et puis moi aussi j'en profite par la même occasion. Wheel of Soul, chaque semaine, sur Radio Campus 3, 88.7 en FM, Onda Plus, la radio numérique terrestre, via le net, campus3.fr, et les applis mobiles, The OJs, I love music.

0: Alors si vous aimez la soul, la bonne soul, eh bien vous êtes servi hein, avec Radio Campus 3, avec Wheel of Soul chaque week-end. Voilà, l'émission se termine sur ce morceau. Ava Cherry, Gimme Gimme, et auparavant Shade, Cherish the Day, grand classique de Shade. Merci à tous d'avoir choisi Radio Campus 3, vous restez là, hein, ça va continuer, alors programmation un peu plus habituelle, rituelle on va dire, pour continuer, du bon son pop rock évidemment, sur l'antenne de Radio Campus 3, et comme toujours, on peut échanger via les réseaux, alors vous avez le choix, Insta, X, Facebook, comme vous voulez, et puis si vous avez des messages à nous adresser, des news, ou même des idées de programmation, envoyez-nous un petit peu des infos, dites-nous un petit peu ce que vous avez envie d'écouter, vous pouvez aussi nous envoyer des liens, bien sûr, pour nous faire découvrir des choses, tout ça via la boîte mail de la radio. Alors notre adresse, elle est toute simple, c'est radio@campus3, le 3 en chiffre, .fr. radio@campus3.fr. Ciao les amis.
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10: Bonjour à tous, bienvenue dans le monde réel. Qu'est-ce qu'un titre ? Un bon titre, un titre qui accroche, qui choque ou qui fait sourire. L'origine du monde, de Courbet par exemple, n'est pas une leçon d'anatomie, mais une provocation en quelques mots. Ceci n'est pas une pipe de Magritte, une blague philosophique, un piège tendu au spectateur. 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Parce que nommer un merle « merle », c'est le classer pour communiquer efficacement dans un usage quotidien et conventionnel du langage. C'est un contrat social, tout le monde s'accorde pour appeler la même chose par le même mot. Mais titrer un tableau, la posture romantique du pigeon mort ou un roman « Ma girafe fait du vélo », c'est en faire une énigme. 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Les titres les plus puissants sont construits sur des contrastes, des antithèses et des paradoxes comme un parapluie en feu, l'attaque brutale des escargots kamikazes ou bien le désespoir du maître nageur hydrophobe. Ces titres-là ne se contentent pas de désigner quelque chose, ils promettent des mondes étranges. Frédéric Dard, un maître des titres avec sa série des San Antonio, aurait certainement validé la conspiration des dessous de bras ou un ninja en tutu, lui qui a donné à ses romans des titres comme « J'ai bien l'honneur de vous buter », entre la vie et la morgue, une banane dans l'oreille ou laisser pousser les asperges. Et si l'histoire de notre époque avait un titre ? Eh bien, j'hésite entre abonnement premium au réel, offre limitée, ou bien dernier selfie avant l'apocalypse.
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18: Ça commence, salut tout le monde, bienvenue sur Radio Campus 3, Forum Campus tous les jours hein, entre 16h et 18h, dans la foulée c'est déjà demain, donc on est ensemble en tout et pour tout durant 3h, donc 180 minutes s'il vous plaît, jusqu'à 19h, du bon son pop rock, des rendez-vous tous les quarts d'heure, avec notamment dans Forum Campus, ce sera tout à l'heure dans la deuxième heure, le jeudi, l'actualité de la maison du boulanger avec Anne-Sophie Duriga qui nous rejoindra, donc on parlera vie culturelle, sortie, spectacle, plein de choses à vous annoncer tout à l'heure. Et dans la première heure, et ça ce sera dans une petite demi-heure, l'actualité de notre asso. Voilà, vous les étudiants, les étudiantes sur Troyes, ça vous concerne directement, l'actualité de la fédération des étudiants troyens, il s'en passe des choses au sein de notre asso, on en parlera tout à l'heure, donc à 16h30, notez bien le rendez-vous. Bon après-midi avec nous.
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0: Le Limousin avec vous, Radio Campus 3 pour vous accompagner, la radio de la Fédération des étudiants troyens, première radio étudiante de France, première radio associative troyenne et au boisson. On vous le doit ça là, un grand merci à vous les auditeurs, les auditrices de Radio Campus 3.
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0: Le meilleur du rock, le meilleur de la pop pour vous accompagner sur Radio Campus 3, les grands artistes internationaux. Pas mal de découvertes également à longueur de journée sur l'antenne de Radio Campus 3. Mais pour l'heure, petite pause dans la programmation musicale. On va parler un peu de nous là. On n'est jamais aussi bien servi que par soi-même. Hein. On va parler de la Fédération des étudiants troyens, notre asso. On va parler de Campus 3 Info, Campus 3 à suivre.
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8: Avec nous, les forces vives de la Fédé des étudiants troyens Campus 3. Vos prénoms ?
9: Audric, Gabriel.
8: Alors déjà, vos fonctions au sein de la Fédération ?
9: Alors moi, Audric, du coup, je suis premier vice-président de Campus 3. Donc je m'occupe de fédérer, de représenter l'ensemble des assos étudiantes de 3. Et voilà, d'essayer d'organiser des événements ensemble, inter-école, pour essayer de réunir un peu tous ces étudiants.
10: Et puis moi, du coup, Gabriel, deuxième vice-président de Campus 3, qui gère un peu la partie communication de la Fédé. Et puis, bah, épaule, du coup, Audric sur voilà. L'émission.
8: Audric, Gabriel, bon, il nous manque juste Axel, qui viendra faire un petit tour un peu plus tard. Alors, aujourd'hui, bah, c'est quand même un événement. La première kermesse Campus 3, c'est quoi l'idée vraiment de cet événement ?
9: Alors l'idée c'était de marquer le coup un peu de cette fin d'année. On sait que la fin des études approche pour les étudiants de l'UTT, de l'IUT, de la fac, même s'ils sont un peu plus loin de nous. Et voilà, le but c'était de marquer le coup avec un événement qui nous réunit tous ensemble autour de quelque chose qui a marqué notre enfance, la kermesse.
8: La kermesse.
9: Effectivement, et voilà, on a essayé de faire ça ici sur la place en face du restaurant universitaire. Et voilà, on met aussi en place pour les étudiants une friperie, l'Agora qui est aussi présente pour aussi lutter contre la précarité. Puis voilà, le but était de se réunir tous ensemble.
8: Et le concept, c'est des stands associatifs, il y a des jeux, il y a plein de choses.
10: Oui, exactement, c'était de se retrouver d'une manière un peu chaleureuse, justement, ouais. Avec plusieurs activités, et puis bah, inviter justement plusieurs associations, dont par exemple des B2E que nous on représente, bah, pour qu'ils puissent justement montrer ce qu'ils font, mais aussi bah, des associations de la ville troyenne pour qu'on découvre un peu justement ce qu'on peut faire à Troyes. Justement, on manque peut-être un peu de communication avec certains acteurs, donc c'était l'occasion justement d'en faire découvrir.
8: Donc c'était un souhait un petit peu de Campus 3 de réunir un peu tout ce qui fait la vie étudiante troyenne, mais aussi un souhait des associations d'avoir un petit peu plus de visibilité peut-être pour certaines.
9: Oui, c'est ça, exactement. Alors nous, on a forcé aucune association à venir, c'était sur la base du volontariat. Donc voilà, c'était aussi leur occasion de se présenter, de montrer ce qu'ils sont capables de faire. On va avoir ici par exemple une association de l'IUT, le BDECJ. On va avoir aussi des assos qui ne sont pas étudiantes. Là-bas, une asso qui lutte pour l'égalité entre les hommes et les femmes, des droits. Voilà, le but c'est de réunir tout ce qui se fait en termes d'associatifs à Troyes, que ce soit étudiants ou non étudiants.
8: Et justement, de parler aussi des sujets qui nous tiennent à cœur au sein de la fédération, tu en parlais, la précarité, les violences sexistes, sexuelles. La lutte contre les addictions également.
9: Exactement.
8: Alors ça se fait à travers des stands. Là, on a plusieurs stands au sein de la fédération parce qu'on présente aussi nos activités au sein de la fédération. Tu peux aussi les rappeler d'ailleurs.
9: Alors oui, donc on va avoir un stand Agorée. Donc l'Agorée qui est une épicerie solidaire pour les étudiants précaires qui propose des plats et des courses à moindre coût. Donc on va par exemple retrouver des paquets de pâtes à 10% du prix du marché. Donc un paquet de pâtes à 10 centimes par exemple.
8: Donc ça c'est une création, vraiment une innovation sociale de la Fédé il y a quelques années en arrière.
9: C'est ça, ouais. Alors l'Agorée c'est un projet national et l'Agorée de Campus 3 elle est là depuis 2018.
8: Avec pas mal de bénéficiaires aujourd'hui.
9: Exactement,
8: hein, malheureusement, ouais. On peut le dire.
9: On a plusieurs centaines malheureusement de bénéficiaires. On aimerait en avoir moins, mais malheureusement ils sont là et on a besoin de les aider. On va retrouver aussi du coup un stand de la radio que tu tiens aujourd'hui.
8: Ah, on se balade avec notre micro aujourd'hui. Hein.
9: Exactement, et heureusement que tu es là pour parler de nous. On va avoir aussi l'Aubaine. L'Aubaine qui est une ressourcerie étudiante à laquelle on va pouvoir retrouver donc, du mobilier à moindre coût, encore une fois. On va pouvoir acheter par exemple un meuble ou une table à quelques euros. Et ça, donc ce qu'on fait, c'est qu'on récupère en fin de semestre les meubles des étudiants qui repartent 2-3 généralement.
8: Et puis le stand Friperie, le stand Friperie aujourd'hui qui est tenu directement par, par Campus 3. Donc là, on rhabille de la tête aux pieds les étudiants sur 3. Qu'est-ce qu'on propose sur ce stand?
10: On propose plusieurs vêtements qu'on nous a donnés soit volontairement, soit pendant nos différents passages dans les écoles. On a fait un grand passage début mai dans les écoles pour récolter justement les vêtements non utilisés des étudiants dans le but justement de les revendre. Et puis c'était un peu une des activités qui nous manquait. On voulait justement proposer aux étudiants, notamment les plus précaires, des vêtements à bas coût. Et donc,
8: alors on dit friperie, mais quand même une très bonne qualité, hein, en très
10: oui,
8: bon état.
10: Oui, c'est clair. On a aussi des pulls qui n'ont jamais été mis.
8: Qui sont tout neufs.
10: Voilà,
8: oui.
10: Qui sont tout neufs.
8: Alors à prix cassé, à mort.
10: À prix cassé en plus. il reste plus cher que le reste des vêtements utilisés, mais c'est.
8: Tu peux nous parler un petit peu de ce qui est présenté et les prix et les tarifs,
10: oui.
8: Parce que c'est
10: alors,
8: super intéressant.
10: Alors on va avoir donc par exemple des t-shirts à 1€. Pareil pour les chemises et polos. On va avoir des pulls à 3€. Ceux justement qui sont neufs sont à 5€ et puis des pantalons à 2€, ce qui est vraiment bien cassé comparé au marché normal.
8: Ouais. Alors tout style, toute taille, toute couleur.
10: Exactement.
8: Il y en a pour les filles, les garçons.
10: Il y en a pour les filles, les garçons. Il y a des petites tailles, des grandes tailles. Personne n'est laissé à l'écart.
8: Ok, donc t-shirt, ça c'est plutôt pour l'été. Après la rentrée, il y a plutôt les suites, c'est ça?
10: Exactement.
8: Ouais. Il y a des sous-vêtements.
10: Des sous-vêtements, des ceintures aussi, des accessoires.
8: Tu disais, on avait l'idée, c'était une activité qui manquait au sein de la Fédé. C'est quelque chose qui pourrait comme ça se mettre en place quand même, de façon pérenne?
9: Alors oui, comme vous le savez un peu tous, on a la Nuit Campus 3, qui se retrouve en novembre tous les ans. Et là, on voulait vraiment faire un événement qui permettait de réunir les étudiants sans qu'ils aient à dépenser le moindre sou. Et le but aussi de cette nouvelle édition, c'est que ça se pérennise, ça se continue dans le temps. Voilà, on lance ce projet donc, qui a été porté par Maxime principalement et on espère que ça dure dans le temps. Voilà, le but c'est que ça continue et que dans quelques années qu'on revienne à Troyes et que ce soit toujours là.
8: Et ça serait toujours intégrer l'idée quand même directement à la fédération, peut-être aller et rattacher à l'aubaine.
9: Alors pourquoi pas, on n'a pas encore réfléchi le sujet. Là, étant donné que c'est la première édition, la fédération a porté quand même 95% du sujet. Oui. Après, ça pourrait être aussi sympa que ce soit aussi porté par les autres assos étudiants des écoles. Pourquoi pas le B2 de l'UTT, pourquoi pas le B2 de la Way School. Peu importe, on va voir ce que le temps nous va nous dire.
8: Alors, première kermesse, ça en appelle d'autres. L'idée, c'est aussi de pérenniser cet événement année après année.
9: Ouais, le but, c'est que voilà, ça ne s'arrête jamais, on espère bien.
8: Donc l'idée c'est de passer aussi le relais bientôt là, parce que pour vous le mandat va se terminer là dans peu de temps.
10: Oui là c'est la semaine prochaine du coup. La semaine prochaine on est censé élire notre nouveau président, le nouveau bureau. Là c'est la fin pour nous et du coup c'était une belle occasion de finir le mandat. Et puis pour ajouter sur le fait qu'on aimerait bien garder ça pérenne, c'est que on a un événement énorme en début d'année, c'est la Nuit Campus 3. Et justement on n'en avait pas vraiment pour la fin d'année, donc au moins ça nous fait deux gros événements à organiser dans l'année quoi, qui sont un peu nos événements signatures on va dire.
8: L'idée aussi c'est de recruter aussi peut-être au sein de la fédération. On peut lancer un appel d'ailleurs.
9: Je me permets de lancer, merci Laurent pour cette perche tendue, je me permets de lancer une bouteille à la mer. N'hésitez pas à nous rejoindre hein, si vous voulez participer aussi à ce genre d'événement. Si vous voulez aussi rejoindre le bureau, on fait tout un tas de choses contre la précarité et pour fédérer les étudiants troyens tout au long de l'année. Et après, si seulement vous voulez juste vous occuper de la kermesse, vous pouvez aussi venir que pour la kermesse. C'est déjà énorme si vous venez juste pour ça.
8: Ou même dans un premier temps, peut-être en tant que simple observateur, voir un
9: exactement,
8: petit peu la fédération,
9: voilà.
8: Puis après, voilà.
9: Exactement, vous pouvez venir participer à nos réunions, voir ce qu'on est capable de proposer, ce qu'on est capable de faire tous ensemble, parce que voilà, c'est l'union qui fait la force, comme d'habitude.
8: Ça, puis on rappelle que c'est pratiquement la seule fédération, c'est la seule association sur Troyes et le territoire qui est inter-école, pour le coup.
9: Exactement, on est la seule fédération de territoire. On est la seule fédération de territoire qui réunit l'ensemble des associations étudiantes de Troyes. C'est, voilà, parce que 3, pour le rappel, c'est 10 000 étudiants. Donc,
8: Bon, pour vous, bientôt la fin, si on parle un petit peu de votre grande vie d'étudiant, là, c'est la fin de votre année, ça se passe bien, il y a des partiels en vue.
9: Exactement, oui, là, nous, on est étudiants à l'UT, donc c'est bientôt être la fin de l'année. Gabriel, si tu veux le dire peut-être un petit mot.
10: C'est la fin de l'année, on part sur une poursuite d'études, on va quitter 3, malheureusement. Mais c'était très formateur, justement, de faire des assos ici. Et puis bah là du coup je sais pas quoi rajouter d'autre que juste.
8: Et pour votre poursuite d'études, vous avez envie d'intégrer d'autres assos c'est quelque chose voilà qui est indispensable pour vous un petit peu la vie associative étudiante, les échanges entre étudiants, etc.
10: Bah c'est vrai que c'est un peu devenu partie du quotidien pour nous. Donc ça va être difficile de s'en détacher. Donc pourquoi pas effectivement pour la suite retrouver de l'associatif sur nos prochains lieux d'études et puis continuer justement à faire des actions pour les étudiants, mais du coup dans d'autres territoires. Pourquoi pas apprendre soit de nouvelles choses ou apporter ce que nous on a appris ici à Troyes à l'extérieur quoi.
8: Ok, bah, bonne chance à vous, plein de réussite dans vos dernières années d'études et puis un grand merci en tout cas pour votre implication dans la Fédé des étudiants troyens, tout ce que vous avez apporté.
9: Merci à toi.
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0: Forum Campus, tous les jours, l'après-midi, jusqu'à 18. Au-delà, c'est déjà demain, je reste avec vous jusqu'à 19h, hein, pas de problème, en non-stop. 16h, 19h, comme tous les jours.
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0: 26 degrés sous abri cet après-midi, 28 sous l'influence du soleil, beau temps peu nuageux hein, dans l'ensemble, dans la région, une belle journée dans l'aube. Demain, ciel se voilant progressivement, il fera chaud, très chaud, même 32 en ressenti. Et ce n'est rien comparé à samedi, 35 sous l'influence du soleil, samedi 31 sous abri à 3. On attend un ciel à moitié nuageux. Dimanche, là, changement de décor, des nuages, de courtes éclaircies, baisse marquée dans le même temps des températures de 18 à 23 degrés ce dimanche dans l'aube.
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11: Ouais, salut à vous qui nous rejoignez la deuxième heure de Forum Campus. C'est Anne-Sophie qui nous rejoindra tout à l'heure. Anne-Sophie Duriga du Centre culturel de Troyes pour votre minute de la maison du boulanger. Mais oui, ce sera tout à l'heure à 17h30. D'ici là, un nouveau bloc-notes de l'info pratique, service info vie étudiante, de l'info loisir. C'est tout ça à la fois, les bloc-notes à deux reprises dans Forum Campus. 16h15, c'était tout à l'heure. Et donc à 17h15, prochain rendez-vous.
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0: Et voilà, comme toujours pour vous, du bon son pop rock sur Radio Campus 3. Ça va continuer après un peu d'infos, évidemment.
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0: bravo, un grand bravo à vous d'avoir choisi Radio Campus 3 d'être là, tout simplement. On est super heureux, évidemment, de vous savoir à l'écoute. Vous, les auditeurs, les auditrices, les fidèles, et puis vous qui découvrez peut-être Radio Campus 3 aujourd'hui même. 17h30, je vous propose de marquer une toute petite pause, et puis on va retrouver Anne-Sophie Duriga du Centre culturel de Troyes. C'est la minute de la maison du boulanger qui arrive.
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0: Lolo Mouzard, je suis là, comme tous les jours, pour vous accompagner. En plus, d'ailleurs, je vais rester avec vous quasiment toute la journée, jusqu'au soir. Hein. Tout à l'heure, à partir de 21h, comme tous les jeudis soirs, Rockstation, avec les grandes stars internationales. Du bon son pop-rock pour vous, hein, ça a bien bougé, 21h, 23h. Rockstation sur Radio Campus 3, programmation en ligne, via les réseaux et notamment la page Facebook Radio Campus 3.
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0: 26 degrés sous abri cet après-midi, 28 sous l'influence du soleil, beau temps peu nuageux hein, dans l'ensemble dans la région, une belle journée dans l'aube. Demain, ciel se voilant progressivement, il fera chaud, très chaud, même 32 en ressenti. Et ce n'est rien comparé à samedi, 35 sous l'influence du soleil, samedi 31 sous abri à 3. On attend un ciel à moitié nuageux. Dimanche, là, changement de décor, des nuages, de courtes éclaircies, baisse marquée dans le même temps des températures de 18 à 23 degrés ce dimanche dans l'aube.
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1: Une première sur le réseau Marcel à vélo qui fête ses 5 ans. Trois-Champagne Métropole vient de lancer en effet la station MacArthur Glen, première station électrifiée du réseau. Le principe, les vélos à assistance électrique rechargent désormais leur batterie directement en station. Plus pratique pour les usagers, plus facile pour la gestion. 5 ans déjà, lancé en juin 2021, le Marcel à vélo s'est imposé dans le quotidien des habitants. Les chiffres parlent d'eux-mêmes. Plus de 17 000 inscrits sur l'application, plus de 554 000 trajets réalisés, plus d'un 1 million de kilomètres parcourus. Et l'aventure continue à Lavaux, où la mobilité se réinvente à 360 degrés. Une nouvelle voie verte longe désormais la RN77 entre MacArthur Glen et Decathlon, avec une liaison vers le centre de Pont-Sainte-Marie. Sur place également, une aire de covoiturage et un nouvel arrêt de bus Dame Blanche, desservi par la ligne 12 de la TCAT. Vélo, bus, covoiturage, tout est pensé pour se déplacer autrement.
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1: 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Pour sa 9e édition, le Just Classic Festival s'invite dans toute l'Aube avec plus de 30 rendez-vous portés par de très nombreux artistes venus de toute l'Europe. 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Sa musique sera mise en regard avec des univers très variés, de Smetana à Richard Strauss, en passant par Britten, Stravinsky ou encore la compositrice Dobrinka Tabakova. Avec au programme notamment les aubes sessions, mêlant visite du patrimoine et concerts, mais aussi les concerts en famille, les baby-concerts pour les tout-petits, ainsi que des actions pédagogiques et des rencontres destinées à tous les publics.
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1: Bienvenue dans 24 images secondes. À voir au ciné, cette semaine, de la Comédie Française. Dans 3 heures, Nina dévoile sa première mise en scène à la Comédie Française. Mais dans l'agitation des dernières répétitions, rien ne se passe comme prévu. Retard, coup de stress, problèmes techniques et problèmes d'ego secouent la troupe. Pourtant, Nina n'a pas d'autre choix que d'aller jusqu'au bout, car s'il y a bien une règle d'or à la Comédie Française, c'est qu'on n'annule pas. Commence alors une course contre la montre pour sauver la représentation. De la Comédie Française, réalisée par Martin Darondeau et Bertrand Huscla.
9: Nina, t'as validé ça ?
10: De quoi ?
9: La veste, c'est toi qui l'as validée ?
10: Oui, oui, elle est très jolie cette veste. Qu'est-ce qui se passe ?
9: Il se passe qu'elle est verte et moi je joue pas en vert.
11: Hein. Ah non, il va pas recommencer avec ses superstitions, lui.
10: Non, elle est pas verte, elle est bleue.
9: T'es sûre ?
10: Turquoise, à la limite. Non ? Émilie ?
12: Moi, je suis daltonienne, je la vois orange.
10: On se revoit la découpe sur Macbeth.
9: Ah non, par contre, s'il te plaît, on peut respecter les traditions et pas dire le nom de la pièce.
10: De quoi ? De Macbeth ?
9: Non, ouais !
10: Antoine, le nom de la pièce, c'est aussi le nom du rôle principal, donc on fait comment ?
9: Eh ben, on fait comme on fait depuis 300 ans, on dit la pièce écossaise.
10: Ok, est-ce qu'on peut se revoir la découpe sur le rôle principal dans la pièce écossaise ?
9: Merci.
13: Tu veux dire de Macbeth ?
10: Oh, arrête.
14: Dans 2h30, vous me levez ce rideau.
9: Ça va être une cata ?
15: Ouvre-moi cette porte, putain !
16: Pierre, intrusion !
10: Vous
16: parlez tous en même temps.
10: Top,
14: vous avez
16: dit une brume.
14: Ça va
16: être génial.
14: Macbeth.
10: Philippe.
14: Macbeth. Allô, Macbeth.
9: Nina, tu peux dire quelque chose là, quand même,
10: c'est
9: pas possible.
10: Macbeth. Philippe, stop.
1: De retour après leur premier film, Golo et Richie mettent le cap sur la Camargue avec les jeunes de leur quartier. Leur objectif, rénover un bateau pour offrir des vacances à d'autres enfants. Mais le rêve d'un été fraternel se heurte au réel. En quête d'indépendance, Richie, qui vit avec un trouble du spectre de l'autisme, s'improvise capitaine et s'éloigne peu à peu de Golo, mettant le chantier et leur amitié à l'épreuve. Entre rires, tension et les premières vacances de leur ami John Café, les vacances de Golo et Richie livrent une aventure profondément humaine et touchante. Les vacances de Golo et Richie, un film de Martin Fougerolles et Ahmed Hamidi avec Golo, Richie, John Café.
17: Si tu as la vacance, tu as cramé tout l'argent. Moi, c'est si, cherche-toi une femme.
18: Ah, mais c'est pas facile de trouver des femmes, hein.
19: On part, Sainte-Marie-de-la-Mer. Dans 10 jours, on prendra les enfants du quartier. Ils vont venir avec nous, on va les faire kiffer.
17: La maison est là, vous, sous cassé, vous payez. Vous faites attention.
19: Il dort à quelle heure ?
17: À 20h.
20: Je ne reste qu'un enfant, pour grandir.
17: Attention à vous. Il y a quelqu'un ?
19: C'est moi, capitaine.
17: Mais pourquoi ce sera toi ?
19: C'est moi, capitaine. Toi, tu conduis, c'est moi, capitaine. T'es pas content ? Tu sors.
20: Plus les soleils.
19: C'est mon bateau.
17: C'est moi qui golo ?
19: C'est mon bateau. C'est mon bateau.
17: Tu prends des places. T'es gros, tu prends des places. Fais régime.
18: Vas-y, Gatti, toi t'abuses là.
17: C'est pour conduire, mec.
19: Il me faut un fautif tout de suite, c'est qui le fautif?
17: Ah, jeune, quel bail?
18: Ça va, tranquille.
17: C'est lui et moi. Moi, j'ai rien à voir, c'est lui qui a conduit.
1: Après une panne de voiture, Chris, ancien présentateur météo vedette, se retrouve bloqué dans une petite ville reculée d'Australie. Il y fait la connaissance de Charlie, une petite fille aborigène de 12 ans, passionnée par les kangourous et qui partageait cet amour des animaux avec son père, aujourd'hui disparu. Une amitié improbable va alors se nouer entre eux. Ensemble, ils vont recueillir et soigner des bébés kangourous orphelins et leur offrir une seconde chance. Une aventure qui transformera leur vie. Une aventure inspirée d'une incroyable histoire vraie. Charlie et les kangourous, un film réalisé par Kate Woods.
13: Charlie, tu recommences ?
15: Oh, maman, arrête !
13: Je ne veux plus de kangourous, quelqu'un d'autre les sauvera.
16: Il était juste de passage. Mais une rencontre inattendue va tout changer.
21: Oh non.
22: Je cherche quelqu'un pour garder cette petite demoiselle.
15: Il a faim, ce petit kangourou.
21: Et vous êtes qui ?
15: Je m'appelle Charlie.
22: On va s'occuper de toi.
23: Allez, monte, mon gars !
24: Il y a un motel dans cette ville ?
17: Pas de serpent, c'est bon.
16: Inspiré d'une incroyable histoire vraie.
15: Les kangourous, pour nous, c'est magique. C'est nos totems.
16: Découvrez une amitié extraordinaire. Et faites un bond vers la plus grande aventure de l'été.
13: Charlie veut toujours sauver tout le monde. Mais les kangourous, elle y tient particulièrement.
1: Une plume magique qui rend réel tout ce qu'elle écrit vient bouleverser la vie de Providence, 11 ans, et de son cochon d'Inde Airbag. Doté de cet immense pouvoir, il s'envole pour un incroyable voyage. La fille dans les nuages, un film d'animation réalisé par Philippe Rich avec les voix de Louane, de Jamel et de Grégoire Ludig.
25: La fille passionnée de lecture, c'est Providence. Et moi, je suis Airbag, ouais, le cochon d'Inde là. C'est moi qui amortis toutes les catastrophes causées par les bourdes de Providence.
26: Tu devrais faire attention, Airbag.
25: Cette plume rend réel tout ce qu'on écrit avec. En écrivant, j'ai déclenché une terrible catastrophe.
19: On ne peut pas sauver le monde à 11 ans.
27: C'est impossible.
26: Voler aussi, c'est impossible. J'y crois pas, Airbag. On vole.
25: Ouais, je sais, ça, c'est bien ça mon problème.
28: On ne rigole pas avec le pouvoir de la plume.
25: Mais ça va pas. Mais vous êtes tous malades ici. À chaque fois qu'on croit qu'on touche le fond, la situation empire.
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Salut à tous, salut à toutes et bienvenue dans To Beatles or Not To Be, une émission sur les Beatles mais sans les Beatles. On est ensemble pour écouter les Beatles autrement en explorant l'univers étendu des quatre fantastiques de Liverpool.

Doc Robert ici au platine. Je suis très heureux de vous retrouver pour ce nouvel épisode que l'on enclenche tout de suite avec ce son exhumé des bas-fonds lugubres du New York ténébreux des années 90.

0: All You Need Is Love des Beatles, joué par des morts-vivants, les Undead, groupe de horror punk, un genre qui mêle le punk et l'imaginaire propre aux films d'horreur. En écoutant ça, je ne peux pas m'empêcher de penser à cette réplique des Inconnus.
1: Vous allez finir par vous aimer les uns les autres, bordel de merde!
0: Ben oui, aimez-vous les uns les autres quand même, c'est la moindre des choses. Bon, vous êtes bien dans Two Beatles or Not To Be, je vous rappelle le principe de l'émission, redécouvrir les Beatles sans rien écouter de leur discographie officielle. Après All You Need Is Love, voici une autre chanson sur l'amour et la paix, Soldier of Love, Lay Down Your Arms, soldat de l'amour, dépose tes armes. Dépose les armes et aime-moi pacifiquement, il n'y a aucune raison pour que tu déclares la guerre à la personne qui t'aime. Une chanson sortie en face B d'un single du chanteur américain Arthur Alexander, passé relativement inaperçu à sa sortie en 62 et dont la grande qualité a été redécouverte plus tard, notamment grâce à une reprise de la part des Beatles. Voici la version d'origine.

Le très talentueux et malheureusement trop méconnu de son vivant, Arthur Alexander. Les Beatles, comme de nombreux confrères, ne s'y trompent pas et en sont fans. En bon mélomane, ils dénichent cette petite perle et l'intègrent à leur répertoire. Ils ne l'enregistrent pas sur leur disque, mais la jouent à l'été 63 dans leur série de prestations en condition du direct sur la BBC. De nombreux critiques louent l'arrangement des Beatles, moins sombre et triste que l'original, et ajoutant de belles harmonies vocales, ainsi que le chant de John Lennon qui démontre qu'il fait un excellent crooner. Soldier of Love, Lay Down Your Arms fait partie des anomalies du catalogue des Fab Four, un remarquable morceau qui n'apparaît pas dans leurs albums et leurs singles. Heureusement, il est passé à la postérité grâce à la compilation Live at the BBC.

Le talent des Beatles pour honorer leurs influences musicales. Ces dernières restent présentes de manière plus ou moins visible tout au long de leur carrière, mais refont clairement surface tout début 69 quand le groupe opère un retour aux sources durant le projet Get Back. Les musiciens y rejouent de nombreuses reprises datant de leur jeunesse et improvisent d'autres créations, et c'est le 9 janvier qu'apparaît subrepticement une mystérieuse chanson dont le nom n'est pas clair, Suzy Parker ou Suzy's Parker. Alors, un bon vieux blues amusant mené par John. Pourquoi mystérieuse ? Parce que sa seule occurrence connue date de ce 9 janvier 1969, qu'aucun des musiciens n'y fait référence dans aucune interview ni avant ni après, et que pourtant les quatre Beatles sont étonnamment parfaitement en

0: Suzy Parker ou Suzy's Parlour, un morceau pour lequel, fait inhabituel, les quatre membres du groupe sont crédités. Allez tiens, on reste à la même époque, on avance simplement de 3 mois pour se rendre à une séance d'enregistrement qui est, elle aussi, très inhabituelle puisqu'elle constitue l'un des deux seuls purs duos Lennon-McCartney chez les Beatles. Le premier était She's Leaving Home sur l'album Sgt. Pepper où seuls les deux amis chantaient, accompagnés par un ensemble de cordes. Et le second, celui qui nous intéresse, s'appelle The Ballad of John and Yoko. Lennon a écrit la chanson moins d'un mois après son mariage avec Ono et y relate la surmédiatisation de l'événement et la manière dont les deux tourtereaux l'ont utilisé pour promouvoir la paix grâce à leur bed-in à Amsterdam. John est très enthousiaste et très pressé à l'idée d'enregistrer, vient chercher Paul chez lui pour le convaincre de la mettre en boîte sur le champ et le conduit aussitôt au studio. George et Ringo sont indisponibles, qu'à cela ne tienne, Lennon joue la guitare rythmique et la guitare solo, et McCartney prend en charge la basse et la batterie. Les quelques heures de travail constituent une accalmie dans les dissensions croissantes entre les deux vieux amis, un petit moment de connivence où John blague « Joue un peu plus vite, Ringo !» et Paul réplique « Ok, George !» comme on peut l'entendre sur cette version de travail de The Ballad of John and Yoko, la prise numéro 7.
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3: John et Paul en 1969. L'alliance légendaire entre ces génies, allez disons-le, date de 1957 lorsque deux ovnis, deux adolescents qui écrivent eux-mêmes de la musique, se sont rencontrés à 15 et 16 ans et se sont mis à en écrire ensemble. La première de leurs compositions en duo à être publiée s'appelle Love Me Do, jouée par les Beatles en 1962. On va l'entendre, mais tiens, pour changer un peu, à travers une version très transformée, publiée en 2006 par un certain DJ BC, qui s'est amusé à mêler avec grand talent les répertoires des Fab Four et des Beastie Boys, figure majeure du hip-hop. Voici son mash-up entre Love Me Do et Hey Ladies, baptisé Ladies Do Love Me.
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On a pu reconnaître ici des éléments de Love Me Do avec son harmonica caractéristique, une chanson qui a marqué le partenariat Lennon-McCartney. Tiens, voici un autre des tout premiers morceaux crédités de la sorte. Love Me Do a été composé en 1958. L'année suivante apparaît Like Dreamers Do, jamais publié par les Beatles. Lennon et McCartney l'offrent en 1964 à un autre groupe anglais, les Applejacks, qui comptent 6 membres, c'est pas courant, et qui n'ont pas eu beaucoup de succès. Voici d'abord un extrait de Like Dreamers Do par les Beatles lors de leur audition ratée chez la maison de disques Decca avant qu'ils ne signent chez EMI.

0: Vous êtes bien dans Two Beatles en Not To Be. On écoute les Beatles autrement, notamment via des reprises. Voici un autre groupe de pop-rock anglaise très célèbre, originaire de la cité voisine de Liverpool, sa grande sœur Manchester. Il s'agit de Oasis. Les frères Gallagher et leurs comparses n'ont jamais caché leur admiration pour les Fab Four. Voici leur réinterprétation d'un titre pas très connu des Beatles, You've Got to Hide Your Love Away, publié en 1995.
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Les Beatles par Oasis. Des groupes très connus rejouent les Fab Four donc, et à l'autre extrême, des quasi-anonymes s'approprient aussi leur répertoire. Un premier exemple tout de suite avec cette excellente reprise signée par le musicien australien Peter Spiker.

Lady Madonna, très beau jeu de guitare et très belle voix de Peter Spiker. Une autre reprise des Beatles par un musicien confidentiel qui s'est lui aussi enregistré tout seul avec sa guitare et son micro. On reste en Océanie d'ailleurs avec Louis Thomas Irey, originaire d'Indonésie. Voici le titre « Girl ».

un arrangement très simple, très réussi de Girl des Beatles. Les filles, tiens. Justement, il va en être question maintenant. Pour le reste de l'émission, on va aller à la rencontre d'un groupe de rock révolutionnaire, formé par quatre énergumènes de Liverpool au début des années 60. Ce ne sont pas les Beatles. Ces artistes ont parfois été présentés comme les Beatles au féminin, même si c'est dommage de les réduire à ce qualificatif. Mesdames et messieurs, voici l'incroyable histoire des Liverbirds, l'un des tout premiers groupes de rock entièrement féminin de Grande-Bretagne. Mary, Sylvia, Valerie et Pam, toutes quatre issues de la classe ouvrière de Liverpool, comme les Fab Four, ont prouvé qu'il était possible pour les filles, dans la musique populaire, de faire autre chose que du chant, et ont été en cela encouragées contre son gré par John Lennon. C'est Mary McGlory qui est à l'origine de cette aventure. Mary naît juste après la guerre et grandit dans un Liverpool en ruine, au sein d'une famille pauvre qui se tasse dans un appartement trois pièces sans chauffage avec enfants, parents, oncles et grands-parents. Les McGlory, Irlandais catholiques, reçoivent au quotidien de l'aide de la paroisse, ce qui forge la vocation de la jeune fille. Mary conçoit le plan de carrière suivant, devenir bonne sœur pour rendre l'appareil à l'église, après avoir d'abord gagné beaucoup d'argent pour soutenir sa famille. À l'âge de 16 ans, la jeune fille a l'occasion d'aller voir en concert la sensation locale, les Beatles, qui jouent au Cavern Club après avoir sorti leur premier single. C'est la première fois que Mary assiste à un concert ou sort danser, et c'est une révélation. Elle annonce tout de go à ses cousines, « Les filles, on va devenir comme eux, on va monter un groupe, et on sera les premières filles à le faire ». Voilà le plan parfait pour la carrière de Mary. Déjà, c'est évident que ça lui rapportera plein de sous, et en plus, ça a l'air très excitant de jouer du rock. L'adolescente court annoncer la nouvelle à ses parents. Oui, d'accord, mais vous savez pas jouer. C'est pas grave, on apprendra. Elle court avec ses comparses dans un magasin de musique acheter la panoplie du parfait groupe de rock. Elle court se faire faire une photo toutes ensemble, court parler de leur groupe un peu partout, et décroche un article dans un magazine musical. Bon, bah voilà, y a plus qu'à apprendre à jouer, et ce sera bon, c'est facile. Les jeunes filles se répartissent les instruments, Mary se choisit la basse, et vous imaginez bien le résultat. Ouf, là là, se disent les apprenties rockeuses, ça a pas l'air si évident en fait là. Vous allez me dire que ça paraît bien mal engagé tout ça, mais ne vous inquiétez pas car voilà qu'on sonne à la porte de chez Mary. Deux filles attendent sur le perron. Bonjour, on voudrait parler à Mary, on a lu un article qui dit qu'elle a un groupe. Valerie Jell et Sylvia Sanders aimeraient bien aussi faire partie du premier groupe de rock de filles de Liverpool. Et du coup, elles aimeraient bien aussi passer une audition. Valerie, qui est une bonne guitariste, se rend vite compte qu'elle est en fait la seule musicienne de la bande. Elle se retrousse les manches et se met en tête d'apprendre la musique à tout le monde. Avec une professeure, le groupe commence enfin à progresser. Au fil du temps, ne reste dans le navire que Mary, discrète et calme, on a du mal à imaginer que c'est elle qui a fondé le groupe, Valerie, grande avec de longs cheveux sombres, une frange, une aura intimidante, et Sylvia, petite, souriante, pleine de vitalité, qui s'est attribuée la batterie. Le trio devient un quatuor avec l'arrivée de Pam Birch, une impressionnante géante blonde, très bonne guitariste, elle aussi originaire de Liverpool. Le groupe se baptise alors les Liverbirds, du nom de l'emblème de la ville, un oiseau mythique ressemblant à un cormoran. Et alors que c'est un concert des Beatles qui avait constitué le déclencheur de cette histoire, c'est de nouveau une rencontre avec les Fab Four qui va jouer le rôle d'accélérateur. Celle-ci a lieu au Cavern Club à nouveau, où les Liverbirds sont un jour invités à aller saluer les Beatles dans les loges. Les filles sont ravies, elles tombent sur Lennon et McCartney, et leur sont présentées comme le futur premier groupe féminin de rock du coin. Paul répond « Ah bah tiens, c'est une bonne idée ». John, lui, se retourne, les observe et déclare « Girls don't play guitar. Les filles, ça joue pas de la guitare. Et les apprenties rockeuses pensent, ben c'est ce qu'on va voir, et repartent encore plus déterminées. Mary, Sylvia, Valerie et Pam s'entraînent inlassablement, passent le plus clair de leur temps libre à répéter, quittent leur job et passent toute leur journée à répéter, quittent leurs petits amis et se consacrent uniquement à la musique. Les efforts finissent par payer et les premiers concerts à être décrochés.

She's About a Mover, une reprise masculinisée de She's About a Mover. Difficile à dire si les Liverbirds sont strictement le premier groupe de rock féminin de Grande-Bretagne, mais en tout cas, elles figurent parmi les toutes premières à s'être engagées sérieusement dans cette voie. Le groupe joue du rock bien rock, et il le fait suffisamment bien pour être repéré par un manager prêt à le payer pour ça et à lui trouver des dates de concert. Et c'est parti pour des tournées dans toute l'Angleterre. Les jeunes filles se produisent un peu partout, et notamment aux côtés des Rolling Stones, dont elles jouent en première partie en novembre 63, et des Kinks, on raconte qu'elles leur ont d'ailleurs prêté leurs instruments pour l'enregistrement de leur tube You Really Got Me en 64, le matériel des garçons ayant été volé juste avant. Aucune date en commun avec les Beatles n'est citée, mais les Liverbirds continuent de les placer comme référence dans leur viseur. Ces quatre-là sont devenus célèbres, après tout, pourquoi pas nous ? Pour cela, c'est simple, suivre le chemin tracé par les Fab Four. Mary, Sylvia, Valerie et Pam décident de contacter Brian Epstein, manager des Beatles, et celui-ci se dit intéressé pour les intégrer à son écurie. Mary, Sylvia, Valerie et Pam décident de s'exporter à Hambourg, en Allemagne de l'Ouest, d'où les Beatles sont revenus transformés, the place to be pour qui veut se professionnaliser. Brian Epstein est réticent à cette idée, peu importe, les musiciennes quittent le prestigieux manager et obtiennent une résidence de l'autre côté de la mer du Nord. Le contrat mentionne un engagement de 6 semaines à Hambourg, les Liverbirds y resteront 4 ans. En 1964, quand elles y débarquent, les jeunes filles, dont une future bonne sœur, on le rappelle, se retrouvent un peu interloquées dans le quartier chaud de Hambourg au milieu d'endroits dédiés au sexe sous toutes ses formes, du striptease à la prostitution. Qu'est-ce qu'on fait là, en fait ? Heureusement, Mary est vite rassurée, elle vient d'apercevoir une église juste à côté. Ouf, tout va bien. Les quatre filles, habillées comme des garçons, chemisiers boutonnés jusqu'au col et pantalons droits, s'installent fébrilement pour leur premier concert devant ce public bruyant et chahuteur, trois pieds de micro alignés devant, la grande Pam Birch et sa guitare au milieu, partageant le chant principal avec Valerie Jell à gauche, elle aussi à la gratte, Mary McGlory à droite, empoignant calmement sa basse et assurant les chœurs, et Sylvia Saunders installée tout sourire au fond, derrière la batterie. Le public les écoute attentivement, puis les acclame conquis. Mission accomplie.

Les Liverburns et leur reprise de Diddley Daddy, qui connaissent sous forme de single son petit succès en Allemagne. Oui, parce que le groupe enregistre aussi en studio. Pour leur deuxième album en 65, les musiciennes partent en tournée à travers l'Europe, rencontrent un succès grandissant, attirent les fans dès leur descente d'avion. Mary, Sylvia, Valerie et Pam forment un groupe d'amis soudés, complices qui se soutiennent mutuellement. À chaque étape, la batteuse et les deux guitaristes se soucient de dénicher une église à proximité pour leur petite bassiste catholique. Mais Hambourg reste leur camp de base, elles y sont chez elles, sympathisent avec les prostituées du quartier. Au Star Club, elles rencontrent Jimi Hendrix. Le guitariste les aborde un soir. « Salut, vous êtes les Liverburns ? Laquelle est Mary ? Ah, je te cherchais. On m'a dit que tu roulais les meilleurs joints de Hambourg. » Chuck Berry est aussi de passage. Le manager de ce dernier les invite à venir jouer à Las Vegas. Les Liverburns n'en reviennent pas. Partir aux États-Unis, là où les Beatles ont fait décoller leur carrière internationale ? Bah, évidemment, oui. Quand elles annoncent la nouvelle au gérant de la salle hambourgeoise, le Star Club, ce dernier, qui aimerait bien les garder pour lui et profite un peu de leur naïveté, les prévient « Attention, là-bas ils voudront vous faire jouer seins nus. Mais bon, après c'est vous qui voyez, hein. » « Ah ben non, alors on va rester ici. » répondent un peu déçues les quatre filles. Le rock'n'roll continue de résonner dans les amplis des Liverburns en Allemagne, et ce ne sont pas que des reprises. La talentueuse Pam Birch écrit et compose également, par exemple, ce « Leave your own loves in the past ».

Et un jour, Sylvia tombe enceinte. La grossesse est très compliquée. Le médecin recommande d'arrêter la batterie pour laisser une chance au bébé. Sylvia se résout, la mort dans l'âme, à quitter le groupe. C'est un moment très triste pour elles toutes. En parallèle, Valérie s'est mise en couple avec le fils d'une riche famille munichoise rencontrée dans le public. Pour son 18e anniversaire, le jeune homme vient la rejoindre au volant de la voiture toute neuve offerte par ses parents et manque de se tuer sur la route. L'accident le laisse paralysé pour le restant de ses jours et Valérie décide d'arrêter la musique pour se consacrer à son compagnon. Mary et Pam tentent de faire perdurer les Liverbirds et embauchent deux musiciennes allemandes, Christiane Schulz et Renate Wassermeyer, pour répondre à l'invitation d'une tournée au Japon. Le groupe est accueilli avec ferveur sur l'archipel, mais ce n'est plus pareil. Les Liverbirds se séparent en 1968, les jeunes filles de Liverpool ont 22-23 ans. Pam ne s'en remet jamais vraiment et doit gérer des addictions aux drogues et à l'alcool. Elle meurt en 2009, Mary à ses côtés. Valérie, quant à elle, prend soin de son mari malade jusqu'à la mort de ce dernier pendant 26 années éprouvantes. Elle découvre ensuite sa bisexualité et passe des années heureuses avant de décéder en 2016. De son côté, Sylvia se marie et voyage. Et Mary rencontre un charmant Allemand, décide qu'elle n'a plus très envie de rentrer au couvent et fonde une famille à Hambourg. En 2019, une comédie musicale est montée pour raconter l'histoire oubliée des Liverbirds. Elle s'intitule « Girls Don't Play Guitar », pour reprendre la sentence de John Lennon. Un événement qui rapproche Mary McGlory et Sylvia Saunders, toutes deux veuves depuis peu. Les deux grands-mères publient leur mémoire à quatre mains en 2024 et réalisent un comeback en mars de la même année, à près de 80 ans, accompagnées de Molly Cutler et Lisa Wright qui interprètent les rôles de Valérie Jell et Pam Birch dans la comédie musicale. Comme chez les Beatles, la bassiste et la batteuse ont survécu au guitariste. « C'est bête », se disent les musiciennes. « Si ça avait été l'inverse, on aurait pu fusionner les deux groupes. » C'est la fin pour aujourd'hui. J'espère que vous aurez apprécié cet éclairage différent sur les Beatles. On se quitte avec les Liverbirds en 2024. Love, love, love. À bientôt dans Two Beatles or Not To Be.

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13: 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Hello, salut tout le monde, bienvenue à vous, c'est Mouzard dans la radio, au micro, en studio. Je reste 2 heures hein, sur antenne, j'espère que vous aussi, vous allez en profiter un maximum. Rockstation, 2 heures de musique, du rock, de la pop, les grands artistes internationaux pour vous. Voici Chris Stapleton en nouveauté, Think I'm in Love with You, et ensuite une belle chanson de Joni Mitchell.

Merci de nous rejoindre si vous avez un instant d'allumer la radio. Vous écoutez Radio Campus 3, c'est Rockstation avec Mouzard sur 88.7 FM dans la région. Également DAB+ dans la région, hein, la radio numérique terrestre et puis partout via les plateformes de streaming qui relaient le programme Radio Campus 3 via campus3.fr, encore les applis mobiles. On continue avec Sombra. C'est tout nouveau et derrière Paul McCartney. 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

Present Past, Paul McCartney et Sombre, en nouveauté juste avant dans Rockstation. Alors Rockstation, on le rappelle, hein, c'est tous les jeudis soirs, 21h-23h, évidemment sur Radio Campus 3, et puis le dimanche, en début d'après-midi, donc le week-end, Rockstation 14h-16h. Peter Gabriel, dans quelques instants, ce sera juste après la toute dernière de Lady Gaga.

Ah, ça se passe bien avec Radio Campus 3, hein, du bon son dans les oreilles là. Le meilleur du rock, le meilleur de la pop, une belle sélection signée Radio Campus 3. Avec Peter Gabriel, Kiss That Frog et auparavant The Dead Dance, Lady Gaga en 2025. Je vous prépare un bon titre de The Who, donc du rock à l'état pur, ce sera juste après le nouveau Bon Jovi, ça démarre comme ça. Red, White and Jersey. John Bon Jovi et sa bande dans Rock Station sur Radio Campus 3.

La fin des années 60 pour les Who. 1969, l'album Tommy. Le dernier morceau. Le morceau qui fermait cette œuvre de Pete Townshend. We're gonna take it. Les Who auparavant, Bon Jovi, Red, White and Jersey en 2025. Un morceau maintenant qui paraît, voilà, un bon morceau des Stones enregistré lors des sessions d'un vieil album, hein, l'album Black and Blue. C'est Shame, Shame, Shame. Alors on va réécouter cette version, cette belle version de Shame, Shame, Shame, donc un classique du disco, hein. Par les Stones, ça leur va très très bien. Et derrière, les Private Sprouts.

Rockstation, le meilleur du rock international, sur Radio Campus 3, du rock et de la pop. De la bonne pop anglaise avec Prophet Sprott, à l'instant le groupe de Paddy McAlone, l'album Steve McQueen. C'est au cœur des années 80, on s'en souvient bien de cet album. Alléluia! Le morceau qu'on écoutait. Et puis avant, donc les Stones avec leur version de Shem, Shem, Shem. On continue avec Ed Sheeran, alors ça c'est tout nouveau. Donc 2025, la petite dernière d'Ed Sheeran, Camera. Et juste après, ce sera Kate Bush.

Vous êtes bien sur Radio Campus 3. Vous êtes très nombreux à nous écouter. Première radio étudiante de France, Radio Campus 3. Première radio associative troyenne et auboise. Sans vous le doit. Un grand, grand merci d'écouter aussi nombreux la radio de la Fédération des étudiants troyens. Rubber Band Girl, Kate Bush et Ed Sheeran auparavant. Ed Sheeran en nouveauté, hein, c'était Camera. On va continuer avec, dans un instant, un super guitariste, Guitar Hero, Carlo Santana. Il sera là, Carlo, juste après Daryl Hall. Daryl Hall sans John Oates, hein. Il est seul pour ce coup-là. Daryl Hall, le Californien, garçon de Los Angeles, Daryl Hall. Borderline.

0: On sent la splat ce son, hein, le son de Santana, la formation de Carlos Santana, le son de la guitare surtout de Carlos Santana. Hold On, et auparavant c'était Dario et Borderline. Restez là, la deuxième heure de Rock Station, juste après ça.
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0: Rock Station, ça continue sur Radio Campus 3. Voici Miley Cyrus pour entendre.

à s'envoyer. Et oui, ça envoyait à l'époque déjà. C'est pas tout jeune. Give Me Some Loving, le Spencer Davis Group. Et Miley Cyrus auparavant pour entamer la deuxième partie de Rock Station aujourd'hui. Alors ça c'était tout nouveau, hein. Easy Lover, Miley Cyrus donc sur Radio Campus. On continue. J'ai programmé pour vous Gary Moore. Gary Moore, sa guitare, sa Gibson, sa Les Paul, Separate Waves, ce sera juste après Aerosmith et Youngblood. Ouais, une belle attelage, une belle réunion donc de formation. Aerosmith, Youngblood, My Only Angel pour vous dans Rock Station sur Radio Campus 3. 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

Dieu qu'on l'aimait. Dieu qu'on aimait son jeu, le son de sa guitare. Gary Moore, Separate Waves, et auparavant Aerosmith avec Youngblood en nouveauté. My Only Angel. On continue avec The Marcus King Band. Ça aussi, c'est tout nouveau. The Shadows. Et ensuite, Silly Dan, FM, dans Rock Station, sur Radio Campus 3.

Ça roule tout seul, hein, Rockstation. Toutes les semaines, tous les week-ends, en semaine le jeudi soir, 21h-23h, le week-end le dimanche, en début d'après-midi, 14h-16h, Mouza au micro, et du bon son pour vous, hein, à la radio. Steely Dan à l'instant, FM. Et voici Mark Jordan, qui a eu la bonne idée de reprendre Walk on the Wild Side, et oui, la chanson de Lou Reed, le grand tube de Lou Reed. Voici donc sa version, la version de Mark Jordan, et ensuite Bonnie Raitt.

On est avec vous, où que vous soyez, quoi que vous fassiez, qui que vous soyez. Vous êtes sur Radio Campus 3, alors radio de la Fédération des étudiants troyens, mais évidemment vous êtes les bienvenus, que vous soyez étudiants ou non. Et quoi que vous fassiez, donc peut-être au boulot, chez vous, peut-être tranquille chez vous, ou en télétravail aussi, sur la route, voilà, du bon son à bord, avec un instant Bonnie Raitt. Alors deux reprises en fait, hein, enchaînées, alors un morceau de Lou Reed revisité par Mark Jordan tout à l'heure, The Walk on the Wild Side, et puis un instant un titre de Jerry Rafferty, mais oui, revisité quant à lui par Bonnie Raitt, Ride Down the Line. On continue avec dans un instant Donovan. Ah, quelle icône des années 60, Donovan. Sunshine Superman, ce sera juste après Jungen Silver Fox. Je vous propose un extrait du nouvel album de ce bon groupe américain, de ce bon groupe californien, Burning Daylight. Jungen Silver Fox dans Rock Station sur Radio Campus 3.

Un bon vieux tube de Donovan à l'instant, hein, dans Rockstation, Sunshine, Superman, et puis auparavant, Young and Silver Fox. Si vous avez pris l'émission cours de route, excellent album, ce nouvel, enfin, comme toujours d'ailleurs, avec Young and Silver Fox, mais je vous recommande quand même vivement d'écouter ce tout nouvel album, donc, des Californiens. Young and Silver Fox, c'était Burning Daylight, il y a quelques instants en arrière. Voici Florence and the Machine, en nouveauté, Everybody Scream, et ensuite, on se passera un extrait d'un triple album, et oui, à l'époque, l'album de George Harrison, All Things Must Pass, grand classique rock pour vous, à venir dans Rockstation sur Radio Campus 3.

Voilà, le plus jeune des Beatles qui est parti bien trop tôt, George Harrison, All Things Must Pass, dans Rockstation. L'un des tout derniers titres maintenant de notre émission du jour, hein, parce que évidemment la musique continuera sur Radio Campus 3, n'ayez crainte. Mais pour continuer, Rockstation, je vous propose un grand classique d'il y a bien longtemps, Iron Butterfly, In a Gadda Da Vida.

Ah, ça envoie, hein, comme toujours. Foo Fighters, bien sûr, Today's Song. Pour terminer, et oui, déjà, pour terminer Rockstation sur Radio Campus 3. J'espère que vous avez aimé. La programmation est en ligne, toutes les références via la page Facebook Radio Campus 3. Vos messages, vos commentaires sont les bienvenus. Et puis on se retrouve très rapidement sur l'antenne, bien sûr. Passez de bons moments avec nous. Ciao.

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